0: Ώρα Ελλάδος 12. UTC 9.
1: Bonjour à toutes et à tous, soyez les bienvenus à l'écoute du journal en français sur Radio La Voix de la Grèce, la radio internationale de la radio-télévision publique grecque, ERT. Au micro, Nassia Bouloukou. Deux hommes et une femme ont été arrêtés par la police antiterroriste à Thessalonique et Telekane, dans le cadre de l'enquête sur les trois attaques incendiaires visant les domiciles de cadres de la Nouvelle Démocratie qui ont coûté la vie à Vaianes Tora et fait 4 blessés. Une quatrième personne a également été interpellée. Les partis responsables doivent veiller à ce que chaque proposition politique soit accompagnée des moyens financiers nécessaires à sa mise en œuvre, a déclaré Kyriakos Mitsotakis lors du congrès de The Economist. Il a accusé l'opposition de populisme de présenter des propositions irréalistes. Le Premier ministre a également affirmé que la Grèce avait déjà atteint dès 2026 l'objectif fixé pour 2035 en matière de dépenses de défense. Il s'est dit surpris par ce qu'il a qualifié d'exagération d'une partie des médias grecs concernant une éventuelle vente d'avions F-35 à la Turquie et a répété que les élections législatives se tiendraient au terme normal de la législature. Israël a transmis aux États-Unis de nouveaux renseignements qui, selon lui, révèlent un nouveau projet iranien visant à assassiner le président américain, rapporte le Wall Street Journal, citant des sources proches du dossier. Donald Trump considère que les récentes attaques menées par l'Iran contre trois pétroliers commerciaux dont le détroit d'Ormuz constituent des actes terroristes, a indiqué CBS News en citant un responsable américain. Selon cette même source, les discussions techniques entre les deux parties se poursuivent malgré les déclarations du président américain selon lesquelles le cessez-le-feu est désormais terminé. Le Qatar, le Pakistan et d'autres médiateurs régionaux poursuivent leurs efforts pour apaiser les tensions et relancer les négociations sur le programme nucléaire iranien, selon Axios. Au moins 11 personnes ont perdu la vie dans un violent incendie qui s'est déclaré hier après-midi en Andalousie, alors que la région était confrontée à des températures extrêmement élevées. Certaines victimes ont été retrouvées carbonisées à l'intérieur de leur véhicule. Les causes du sinistre restent inconnues. L'incendie est désormais maîtrisé à environ 60%. L'Europe continue par ailleurs de subir une chaleur extrême. Les autorités allemandes font état de plus de 5100 décès liés aux fortes températures, tandis que la deuxième vague de chaleur a provoqué 4700 morts en France, en Espagne, en Belgique et aux Pays-Bas. Frayeur à bord d'un vol Ryanair reliant Thessalonique à Munich. Quelques minutes après le décollage, une vitre de l'appareil s'est brisée, blessant un passager. Pris de panique, les passagers ont vu l'avion faire immédiatement demi-tour vers l'aéroport de Thessalonique. Le blessé a été transporté à l'hôpital. Son pronostic vital n'est pas engagé. Le Musée archéologique national d'Athènes accueille jusqu'au 30 septembre l'exposition « Le grand chemin des Incas, Pérou, intégration et diversité » organisée en coopération avec l'ambassade du Pérou. À travers des photographies et des témoignages, l'exposition met à l'honneur le Chapacna, l'immense réseau routier des Incas, considéré comme l'un des plus grands exploits d'ingénieurs de cette civilisation. Un protocole de coopération destiné à renforcer les liens entre la diaspora grecque et l'écosystème de l'innovation a été signé à Athènes entre la secrétaire générale chargée de la diaspora et de la diplomatie publique au ministère grec des Affaires étrangères, Maira Miroyani, et le président de l'organisation Bioinnovation Greece, Nikolaos Kypridis. Cet accord vise à développer les réseaux de coopération entre les scientifiques grecs de la diaspora et ceux établis en Grèce, à favoriser le transfert de savoir-faire et à promouvoir la Grèce comme pôle d'innovation et de technologie. Et météo, temps chaud et généralement ensoleillé aujourd'hui. Quelques pluies locales sont attendues en Thessalie orientale, en Grèce centrale orientale et sur l'île de Leubée, avec des orages isolés dans le Péloponnèse. Les températures atteindront jusqu'à 35 degrés à Athènes et 33 degrés à Thessalonique. C'était les principales informations de la journée. Merci de votre attention et à bientôt sur La Voix de la Grèce.
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